0: Ώρα Ελλάδος 12. UTC 9.
1: Bonjour à toutes et à tous, soyez les bienvenus à l'écoute du journal en français sur Radio La Voix de la Grèce, la radio internationale de la radio-télévision publique grecque, ERT. Au micro, Nastia Bouloukou. 22 des 138 personnes impliquées dans l'affaire des subventions illégales de l'OPKP doivent comparaître aujourd'hui devant le procureur européen à Athènes. Le réseau démantelé en Grèce, en Crète, aurait perçu illégalement plus de 2,7 millions d'euros. Un deuxième réseau similaire a été mis au jour dans le nord de la Grèce. À TCO, Alexis Tsipras a présenté la déclaration fondatrice de la coalition de la gauche grecque, ainsi que ses 7 engagements politiques. Il a appelé à un changement non seulement de gouvernement, mais aussi de politique, évoquant la nécessité d'une secousse d'honnêteté et de démocratie. Le gouvernement a réagi en déclarant que seul l'embrayage a changé. L'Iran menace de représailles après les frappes américaines visant des sites de lancement de missiles et des embarcations. Les négociations diplomatiques se poursuivent, mais dans un climat tendu. Washington qualifie ces frappes d'opérations défensives, affirmant qu'elles visaient à protéger les intérêts américains. Donald Trump convoquera une réunion exceptionnelle du cabinet à la Maison-Blanche afin d'examiner la situation. Un pétrolier battant pavillon des îles Marshall et appartenant à des armateurs grecs a été touché lundi au large de Man. L'équipage est sain et sauf, selon le ministère grec de la marine marchande. Depuis Thessalonique, le ministre grec de l'économie et président de l'Eurogroupe, Kyriakos Pierakakis, a déclaré que la prochaine décennie doit être celle de l'audace, de l'investissement, de la technologie et de la production. Il estime que la Grèce, ayant surmonté la crise de la dette, entre désormais dans une phase de reconstruction productive. Le guerrier Griffon et d'autres trésors de la période mycénienne sont exposés au Musée archéologique national d'Athènes, dont l'exposition « La Pylos de Nestor, un royaume mycénien révélé ». L'exposition se tient jusqu'au 31 octobre. Une vague de chaleur sans précédent frappe l'Europe. La France compte déjà 8 morts avec des températures atteignant 37 degrés à Bordeaux. Au Royaume-Uni, 5 adolescents se sont noyés en tentant de se rafraîchir. L'Espagne pourrait attendre 38 degrés, tandis que l'Italie active des mesures d'urgence face aux dômes de chaleur. Et météo, temps généralement ensoleillé. Température 18 à 31 degrés à Athènes, 17 à 30 degrés à Thessalonique.